Ouais, tu sais, c'était samedi, là, à côté de la maison de la radio. Je marchais dans la rue, et puis il y a une fille juste devant moi, avec ses grands cheveux blonds, tu vois. J'ai commencé à la suivre parce que, je sais pas, j'avais envie de baiser, puis tout d'un coup, elle s'est retournée. Et là,

0: Alors ? Alors ?
1: Alors je me dis, ok, c'est bon, je rentre chez moi, je la dépasse et puis je marche, avenue du président Kennedy, jusqu'à la place de Varsovie, puis il faisait bon et c'était cool.

0: salut. C'est un mot, c'est quoi? C'est assez compliqué ça?
1: Non, il aurait mieux fallu, c'est conditionnel passé, première forme. Tu vois, on aurait pu dire il aurait mieux valu aussi, mais du verbe valoir. Tu t'étais plus élégant.
0: Alors?
1: Ben, voilà.
2: Alors?
1: Putain!

0: Il a du feu, le mignon?
1: Non, il a pas de feu. Il a plus de feu, enfin.
0: Il a plus que sa queue? Il est perdu? Il cherche quelque chose?
1: Et toi, qu'est-ce que tu fous là, toute seule? T'attends quelqu'un?
0: Je t'attendais, toi, mon goujat, si tu as ce qu'il faut.
1: Comment ça? Et comment ça, ce qu'il faut?
0: Bah, pour quelques tickets, je te suce. Et tu ne pipes mot.
1: Hein?
0: Mais tu as l'air tellement raide!
1: Mais toi, t'as l'air tellement laide!
0: Ah, tu sais, j'en masse et des payeurs!
1: Oh, t'as de sacrées airs de Marguerite Steiner quand même.
0: Connais pas. Par contre, ta présence me rend toute laiteuse, tu vois pas?
1: Ma montre. Ça tirait ma montre?
0: Ouais.
1: J'ai plus besoin d'horreur de toute façon.
0: Bon, les 30 glorieuses sont passées, hein. Allons au moins un. Allez, suis-moi.
1: Fou avec ce bout de plastique.
0: Les mesures d'hygiène, très chères, les mesures d'hygiène.
1: Avec les chicots que t'as? Tu te foutrais pas de ma gueule? Rends-moi ma toquante vite. Rends-moi ma toquante.
0: Ta toquante en toc.
1: T'es une arnaque, tout en vergeture.
0: Tout en verge quoi?
1: Rends-moi ma toquante.
0: Oh là là là là, pimpitep, pimpitep. Tu vois, moi j'ai pas que ça à foutre de nettoyer les marlous de ton genre. Par contre, oui.

0: Kervadec, malheur, où donc es-tu? Il est au bar buvant cul sec, juste au coin de la rue. Il y dépense tous ses copecs.
1: Hardi petit, Bretagne misère, Hardi petit, mais au gâteau.

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Très bel été à l'écoute de Graffiti qui vous guide pour vos idées de sortie ce week-end. Alors on y va, c'est parti pour ce soir en plein cœur de La Roche-sur-Yon. On file en centre-ville, place de la Vendée, dans ce petit coffee house appelé le Phoenix Flamel qui à partir de 19h30 accueillera ce soir le groupe de musique The Rivals, un duo guitare-basse pour des reprises de chansons des années 60, 70 et 80 avec de la nourriture sur place, des hot dogs, des frites et bien sûr de la bière avec modération. Le rendez-vous s'espace donc place de la Vendée au Phoenix Flamel qui ouvrira ses portes exceptionnellement ce soir à 19h30. On file au Grand-Duc à Apremont pour ce vendredi soir à 21h. Cette salle mythique du Grand-Duc, la brasserie accueillera les Pitons de la Fournaise en concert pour ce vendredi soir.

Tour de la Fournaise qui propose une fusion électrique de Sega et de Maloya, comme un magma de musique traditionnelle de l'océan Indien, dansante, syncopée, chantée en créole. Leur style musical reflète le mélange culturel afro-malgache, indien et occidental propre à la Réunion et à l'île Maurice. Avec leur nouvel album Tous Étoiles, le groupe présente une version singulière et moderne du Sega Maloya, y ajoutant des influences funk, jazz, psyché un petit peu aussi. Un voyage entre balades insulaires et groove cyclonique. Le voyage sera total ce vendredi soir au Grand Duc d'Apremont, concert prévu à 21h. En ce qui concerne ce samedi, on file direction Montaigu au Zinor, qui vous accueillera à partir de 18h jusqu'à 2h du mat en compagnie de l'association Cépage Nocturne, qui revient au Zinor pour une nouvelle soirée 100% électro portée par des passionnés de techno et de hard music, qui créent des soirées authentiques pour celles et ceux qui vivent la nuit, qui lâchent prise sous les basses et vibrent ensemble. Il y en aura pour tous les goûts, avec de la techno, du hardstyle, de la hard techno, techno-indus, du hardcore également, et un petit peu du n'importe quoi pour finir, c'est normal, jusqu'à 2h du mat. Ça se passe au Zinor de Montaigu ce samedi soir. 8€ l'entrée sur réservation et 10€ sur place. C'est donc à ne surtout pas manquer. Autre rendez-vous, ça se passe une fois de plus au Grand Duc d'Apremont. Ah bah oui, ils aiment s'activer pendant l'été, l'équipe du Grand Duc, et accueillir une autre association, Dance to Meet You, qui sont heureux de vous proposer une belle soirée en compagnie du duo Bitter Edge.

0: Le duo BitTorrent. Alors derrière ce projet se cachent Atom et Pfel, membres du collectif C2C, les Nantais. Eh oui, ils sont multi-champions du monde de DJing. Et ce duo s'est fait un nom avec des sets explosifs mêlant hip-hop, électro, rock, détruisant et réinventant des morceaux à coups de scratch incisif et de mash-up très audacieux. Ils sont de retour sur les routes de France et d'Europe avec ce duo qui revient avec des compositions originales. Leur mission, vous faire vibrer, avec en première partie un autre groupe nantais, toujours derrière les platines, Baklava et Ocon, le DJ officiel du Grand Duc, de l'équipe du Grand Duc qui viendra mixer cette soirée. Ouverture des portes à partir de 19h pour aller applaudir le duo BitTorrent de C2C en Vendée. Ça va être une énorme soirée. Le début du concert, c'est à 19h. L'entrée est à 15€ en pré-vente, 20€ sur place. N'hésitez surtout pas à y aller. Et puis si vous voulez profiter de la fraîcheur, je vous conseille ce dimanche parce qu'il va vraiment faire très très chaud. Les températures vont monter très très haut. Vous pouvez aller, pourquoi pas, vous faire une petite toile. Tiens, on va au Concorde. Au Concorde en centre-ville de La Roche-sur-Yon avec le cinéma qui vous accueille, notamment avec le film La Bataille de Gaulle ou le dernier Spielberg aussi à voir, Disclosure Day. Mais notre coup de cœur, Graffiti, s'arrête sur ce film Un champ de fraises pour l'éternité de Alain Raoult avec à l'affiche Philippe Rebaud ou encore Grégory Montel. Un coup de cœur parce que pour nous, bah, ça nous parle directement. Il nous emmène en plein cœur d'une radio locale, Radio Pomsky, lovée dans un camping qui livre sa dernière bataille. Alors cette radio, elle ressemble à celles et ceux qui y résident à l'année et que la vie a cabossé. Alors que la menace d'une expulsion se resserre, l'antenne devient le cœur battant d'une communauté où se mêlent destin ordinaire et extraordinaire.
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7: Faut qu'on retrouve la force de nos poings.
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0: 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Voilà, entre autres, le programme qui vous attend au cinéma Le Concorde avec ce film Un champ de fraises pour l'éternité. Séance prévue pour le vendredi soir à 20h40, samedi 18h10 et pour le dimanche à 14h15. Et puis, vu les chaleurs, comme on le disait, beaucoup d'événements ont été annulés, notamment le Urban Fest qui était prévu pour ce dimanche à La Roche-sur-Yon. La séance de rattrapage, eh bien, elle va se faire quand même, rassurez-vous, avec les ondes de Graffiti, justement, le rendez-vous à ne pas manquer. Ce sera ce dimanche à 20h en compagnie de Engie, la patronne de Street Connection, qui nous accueille donc dimanche à 20h en compagnie de toute l'équipe du Urban Fest qui viendra justement profiter du son 100% hip-hop de Graffiti et qui va nous faire profiter de sa passion du hip-hop et de la culture urbaine. Rendez-vous donc pour faire ce Urban Fest à la radio, à Graffiti. Ce sera dans Street Connection dimanche à 20h. Bon week-end à tous et continuez de profiter de l'été, toujours à l'écoute des bonnes zone de Graffiti.

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1: Vous écoutez Graffiti en plein été et j'ai ouï dire que ce week-end 11 et 12 juillet allait s'installer en plein cœur du quartier Jean Yolle un tout nouvel événement, le Urban Fest, première édition qui s'installe organisée par l'association Action Impact Jeunesse, représentée aujourd'hui par Curtis et par Karl. Bonjour messieurs.
2: Et bah bonjour à toi.
1: Bienvenue dans le studio de Graffiti pour nous parler bien sûr de cet événement mais aussi de cette association Action Impact Jeunesse. Curtis, de quoi s'agit-il exactement? Raconte-nous.
2: Eh ben, Action Impact Jeunesse, c'est une asso qui a été créée à La Roche-sur-Yon là, en début d'année 2026.
1: Ah, c'est très récent.
2: C'est très très récent, ouais. Le président Aboubacar Doumbia, également président de l'association des Africains de Vendée. Et du coup, l'association, pour faire court, elle sert un peu à dynamiser, à aller chercher un peu la jeunesse, surtout la jeunesse du coup en majorité, hein, majoritairement, et de les un peu de les réunir, de les rassembler, de centraliser un peu tout ce qui est culture, sport, aussi professionnel, scolaire, et de pouvoir les guider, les accompagner, leur donner des petits tips, des petits conseils sur la vie actuelle, et voilà en gros.
1: Pourquoi avoir lancé cette idée d'association? Ça existait pas avant?
2: Ça existait pas avant, ça existait, on n'a pas connaissance que ça existait avant. Après, bien sûr qu'il y a des acteurs comme les maisons de quartier ou d'autres, la mission locale ou il y a plein de acteurs dans son coin qui œuvrent pour cette démarche. Mm-hmm. Nous, on est entre guillemets des grands frères du quartier. On est des grands, des médiateurs, des personnes ressources, des personnes repères pour la jeunesse, pour les jeunes. Quand je parle des jeunes, c'est vraiment la jeunesse 12, 13, 14, 15, 18, 20, 21, 22.
1: Oui, c'est ça. Vous avez aussi votre mot à dire. Il n'y a pas que la maquille qui peut parler aux habitants. Ça. Vous
2: même
1: aussi.
2: Même si
1: vous...
2: on n'est pas forcément, pas forcément partie de pleinement, professionnellement de la mairie ou quoi, qu'on soit pas diplômé ou qu'on ait d'autres activités à côté.
1: Ouais, vous vous lancez en asso, quoi.
2: Ouais, on se lance en asso. On a notre expérience, on a notre mot à dire et c'est pas pour contrer ou pour aller contrer. Au contraire, la mairie ou les maisons de quartier, mais c'est plutôt pour avancer ensemble et pour être les premiers, être au front, on va dire directement, mais c'est pas le mot, mais c'est vulgairement dit, être au front avec les jeunes, en première ligne avec les jeunes, et pouvoir justement par la suite aussi également faire le lien, le relais, le pont entre les jeunes et la mission locale, entre les jeunes et la culture, le sport, les clubs de
1: jouer sport. Les rassembleurs.
2: Exactement,
1: en sorte.
2: C'est ça, réunir, rassembler, faire le lien.
1: Cette association qui est donc née début de l'année 2026, comment elle est accueillie par le quartier, par l'entourage, comment ça se passe depuis la création?
2: C'est plutôt bien accueilli. Après, pour être honnête, on a le Urban Fest qui arrive justement, on va en parler après.
1: Qui va être
2: la première action, le premier événement, là vraiment la première chose. Après, on en avait échangé un peu avec les personnes de la ville, donc qui avaient accueilli ça plutôt de bonne manière. Mm-hmm. Maintenant, c'est à nous de mettre en œuvre. Voilà, ça vient de naître, donc c'est à nous de mettre les choses en place. Donc on a profité justement de l'été de créer cet événement pour pouvoir justement se faire connaître, pouvoir avoir une première action justement, un premier impact envers la jeunesse, mais justement. Pas que, envers les familles, tous les habitants, les citoyens, la population, et même pas que La Roche-sur-Yon, même localement sur le territoire vendéen et même plus large. Hein. On vise après à plus long terme, si on peut viser tout le monde, on peut toucher d'autres personnes. Voilà, il n'y a pas de frontières, il n'y a pas de souci avec ça.
1: Là, vous lancez l'association, vous êtes combien de bénévoles?
2: On est pas mal de bénévoles, hein. J'ai pas le nombre exact, là c'est le président qui est pas là, qui a plutôt les stats,
1: qui tient les chiffres.
3: Une trentaine à peu près.
2: Mais ouais, on est une trentaine de bénévoles quand même déjà, et voilà, hommes, femmes, jeunes, moins jeunes.
1: Tout le monde met la main à la pâte.
2: Tout le monde met la main à la pâte, ouais.
1: Pour donc lancer ce premier événement qui va vous faire connaître, qui va faire découvrir La Roche-sur-Yon avec cette association Action Impact Jeunesse, c'est donc le Urban Fest, première édition. Je me tourne vers toi, Karl, qui a un peu mis les mains dans le cambouis pour lancer cet événement. Vous aviez déjà lancé un événement comme celui-ci précédemment dans votre vie?
3: Précédemment, non, mais on a, on va dire, co-organisé le Strict Workout qui a eu lieu la semaine dernière, du coup, et qui fait aussi action Impact Jeunesse.
1: Ouais, ce qui vous a permis de vous chauffer un petit peu.
3: Exactement, exactement. Et du coup, ça a été un événement qui a plutôt été réussi.
2: Ouais, tout à fait.
1: Et c'est ce qu'on attend également donc pour le Urban Fest, ce 11 et 12 juillet. Karl, qu'est-ce qui nous attend alors sur place dans le quartier Jean Yolle? Racontez-moi.
3: Donc, à la base, c'est un tournoi de basket, 3 contre 3. Ouais. Majoritairement, on va dire qu'on est axé sur le basket, sachant que on n'a pas de tournoi réellement qui existe comme ça, mm-hmm. en amateur, on va dire.
1: En amateur, 3 contre 3, ouais.
3: Exactement. Mmh. Donc sur ça, ça va être une nouveauté. On a un tournoi de foot 5-5 qui sera organisé notamment que le samedi, du coup.
1: D'accord.
3: Avec 8 équipes. Mmh. Accompagné de tout ça, on va aller un petit peu sur de la culture. On aura de la musique, des concerts avec à peu près 15 artistes. On aura un groupe de un ou deux groupes de danseurs. On aura de la mode, un défilé de mode qui sera présent le dimanche après-midi, et des graffeurs qui viendront graffer sur les fresques.
1: Qui viendront montrer ce qu'ils savent faire, justement.
3: Exactement, ouais. Et en lien avec l'Urban Fest et le parrain de l'événement.
2: C'est ça.
1: Le parrain de l'événement qui est
3: Josaphat Bilao.
1: Voilà, parce que c'est quand même une fierté de l'avoir ici à La Roche-sur-Yon pour vous accompagner pour se lancer ce Urban Fest qui est attendu, qui est demandé, avec, vous le disiez, des showcases, des concerts, des artistes aussi très locaux. Vous y teniez à ça aussi. Le local, c'est important pour vous, ça fait partie de vos valeurs.
3: Oui, exactement, ouais, exactement. C'est ce qu'on prenait à la base. On voulait mettre en valeur les Yonnais et ce qu'il y avait autour. On l'a évoqué précédemment dans le passage en radio qu'on a eu avant. C'est vrai que les scènes sont compliquées à avoir. Et du coup, là, c'est vraiment pouvoir les mettre en avant, faire en sorte que, bah, qu'ils soient comment dire,
1: qu'ils puissent se produire dans de bonnes conditions.
3: Ouais, voilà, c'est ça.
1: Être, oui,
3: les mettre, les préparer aussi et pouvoir avoir.
2: Puis avoir une première expérience. Il y a certains qui n'ont jamais fait de scène, qui n'ont pas eu l'opportunité de pouvoir faire des prestations, de se produire. Donc ça serait une première.
1: Ouais.
2: Et après, il y a des artistes locaux, parce que forcément, on a La Roche-sur-Yon et qu'il est important de mettre les artistes locaux en valeur. Mais on est parti aussi volontairement chercher des artistes d'ailleurs, même de l'étranger, pour qu'il y ait des connexions qui puissent se faire, des rencontres, et pourquoi pas avoir des échanges par la suite, etc. Donc on a des personnes de la région parisienne, on a un artiste qui vient venir de Suisse.
1: D'accord.
2: On a de divers horizons, et justement pour pouvoir faire ce lien, et que même une fois que l'événement sera terminé, et ben pourquoi pas, ben, un artiste d'ailleurs est venu, ils prennent les contacts, ils échangent, et pourquoi pas après...
1: le faire revenir,
2: le faire revenir, ou nous faire aller là-bas, ou etc. Et que même les artistes, entre eux, sans que l'Urban Fest, l'Action Impact Jeunesse, ait besoin de s'y mêler, fassent leur bout de chemin ensemble et réalisent des projets, quoi.
1: Vous le disiez, c'est votre premier événement que vous fabriquez, que vous montez. Forcément, on apprend des choses sur le terrain, des choses auxquelles on n'avait pas pensé quand on se lance dans une aventure comme celle-ci. Surtout que vous avez pensé à pas mal de choses, hein. Il y a quand même un événement bien rempli. Qu'est-ce que vous avez appris vous personnellement, en vous lançant dans une aventure comme celle-ci, qui n'est pas petite, hein, excusez-moi.
2: Ouais, c'est une grande première, c'est un challenge. L'association a été créée en janvier, comme on a dit. L'idée a dû venir en mars, fin mars même.
1: Ouais.
2: Fin mars, début avril. Donc, tu vois, niveau timing, ça laisse
1: c'est
2: un peu
1: très
2: de temps.
1: Serré, quoi.
2: Sur un événement qui habituellement se monte sur entre 9 mois et 1 an, on va dire, ouais. Sur 2 jours en plus. La détermination, après, c'est ce qui, voilà, c'est les choses qu'on veut aussi, les valeurs qu'on veut mettre en avant. La détermination, la persévérance, de pas baisser les bras, d'aller au bout des choses. Donc, on a essayé avec Karl, en tout cas, nous on est les responsables de l'organisation, donc on a forcément des personnes dans l'ombre qui bossent aussi. On a essayé de penser à tout, donc les personnes dans l'ombre aussi, on donne leurs conseils, donne les idées. On n'a jamais monté ce genre d'événement, on a participé nous à des événements, mais en tant que participants. Mais là, être les organisateurs,
1: être acteur, c'est
2: acteurs, organisateurs, c'est une autre chose. Et c'est complet. Moi, je suis dans le social, donc j'ai un peu cette partie de, je connais un peu cette partie de travail. Ah,
1: t'as déjà un petit pied dedans, ouais,
2: voilà.
1: D'accord.
2: Mais c'est vraiment différent.
1: Ouais.
2: C'est vraiment différent. Quand c'est travail. Tu rentres chez toi, la porte du travail, c'est.
1: Là, ouais, tu cloisonnes un peu, mais là, tu peux pas.
2: madame à la maison, des fois.
1: C'est bientôt fini, madame.
2: Ouais, c'est clair. Ça demande du temps et parce qu'on a envie de bien faire en fait.
1: Ouais.
2: C'est vraiment on a envie que ça se passe bien pour tout le monde. Donc ça demande beaucoup d'énergie mine de rien. Après voilà, on l'a voulu, donc on est fier quand même de.
1: En tout cas, si ça se passe bien, peut-être qu'on pensera à la saison 2, à la deuxième édition, ou peut-être un peu plus tôt, quoi.
2: On va déjà acter celle-ci, que ça se passe bien, mais il n'y a pas de raison, on va prendre tout le positif et il y aura forcément des choses à améliorer, on le sait. Et on améliorera les choses pour les prochaines éditions, si prochaine édition il y a, quoi.
1: En tout cas, l'idée de départ est déjà très tentante pour justement partager ces valeurs ensemble au moment de rencontre. C'est 11 et 12 juillet, ça se passe au quartier Jean Yol, Urban Fest, première édition, avec l'association Action Impact Jeunesse, tout fraîchement créé par Curtis Carl et ses 30 bénévoles qui vous accompagnent. Voilà, un coup de chapeau toujours pour les bénévoles au cœur des associations lyonnaises. Bienvenue à vous dans le monde associatif de La Roche-sur-Yon. Et puis longue vie à l'Urban Fest, première édition donc pour ce 11 et 12 juillet. Merci à tous les deux d'être venus nous en parler. Et on se donne d'avance rendez-vous pour l'année prochaine. On peut faire ça.
2: Dans 2 ans l'année prochaine. Mais déjà, rendez-vous le 11-12 juillet. Et puis n'hésitez pas à aller vous inscrire. Allez vous inscrire à ceux qui veulent jouer, notamment au basket. Le foot, c'est assez complet, mais le basket, il y a encore des places pour les équipes.
1: Et pour s'inscrire, on fait comment?
2: Il y a des affiches, un QR code sur l'affiche, donc qui diffuse sur les réseaux ou dans les différents commerces de la ville. Et donc il y a un QR code, n'hésitez pas. Il y a le site urbanfest85.com. Donc vous pouvez aller vous inscrire. Et également, s'il y a des gars qui sont un peu orphelins, entre guillemets, de joueurs et qui sont tout seuls, n'hésitez pas à nous contacter. Il y a le numéro sur le urbanfest85.com.
3: Instagram.
2: Vous nous contactez, vous nous envoyez un petit message si vous avez le numéro, un petit DM sur Instagram. Et on vous trouvera une équipe sur place.
1: Voilà.
2: Il y a plusieurs personnes qui sont orphelins d'équipe. On fera des équipes surprises, des équipes.
1: Tout le monde trouvera sa place.
2: Voilà. C'est exactement ça.
1: Vous retrouvez toutes ces infos sur graffitiradio.fr. Je vous mettrai tous les liens en description. Merci à vous, les gars, d'être venus. Et donc, à très bientôt pour un nouvel événement Urban Fest à La Roche-sur-Yon. Au revoir.
2: Merci. Au revoir. À toi.
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très bel été à l'écoute de Graffiti qui vous guide pour vos idées de sortie ce week-end. Alors on y va, c'est parti pour ce soir, en plein cœur de La Roche-sur-Yon. On file en centre-ville, place de la Vendée, dans ce petit coffee house appelé le Phoenix Flamel, qui à partir de 19h30 accueillera ce soir le groupe de musique The Rivals, un duo guitare-basse pour des reprises de chansons des années 60, 70 et 80, avec de la nourriture sur place, des hot dogs, des frites et bien sûr de la bière avec modération. Le rendez-vous s'espace donc place de la Vendée au Phoenix Flamel, qui ouvrira ses portes exceptionnellement ce soir à 19h30. On file au Grand-Duc à Apremont pour ce vendredi soir à 21h. Cette salle mythique du Grand-Duc, la brasserie, accueillera les Pitons de la Fournaise en concert pour ce vendredi soir.

Tourne la Fournaise, qui propose une fusion électrique de Sega et de Maloya, comme un magma de musique traditionnelle de l'océan Indien, dansante, syncopée, chantée en créole. Leur style musical reflète le mélange culturel afro-malgache, indien et occidental propre à la Réunion et à l'île Maurice. Avec leur nouvel album, Tous Étoiles, le groupe présente une version singulière et moderne du Sega Maloya, y ajoutant des influences funk, jazz, psyché un petit peu aussi. Un voyage entre balades insulaires et groove cyclonique, le voyage sera total ce vendredi soir au Grand-Duc d'Apremont, concert prévu à 21h. En ce qui concerne ce samedi, on file direction Montaigu, Osinor, qui vous accueillera à partir de 18h jusqu'à 2h du mat en compagnie de l'association Cépage Nocturne, qui revient Osinor pour une nouvelle soirée 100% électro portée par des passionnés de techno et de hard music qui créent des soirées authentiques pour celles et ceux qui vivent la nuit, qui lâchent prise sous les basses et vibrent ensemble. Il y en aura pour tous les goûts, avec de la techno, du hardstyle, de la hard techno, techno-indus, du hardcore également, et un petit peu du n'importe quoi pour finir, c'est normal, jusqu'à 2h du mat. Ça se passe Osinor de Montaigu ce samedi soir, 8€ l'entrée sur réservation et 10€ sur place. C'est donc à ne surtout pas manquer. Autre rendez-vous, eh ben, ça se passe une fois de plus au Grand-Duc d'Apremont. Ah bah oui, ils aiment s'activer pendant l'été, l'équipe du Grand-Duc, et accueillir une autre association, Dance to Meet You, qui sont heureux de vous proposer une belle soirée en compagnie du duo Bitter Edge.

0: Le duo BitTorrent. Alors derrière ce projet se cachent Atom et Pfel, membres du collectif C2C, les Nantais. Eh oui, ils sont multi-champions du monde de DJing. Et ce duo s'est fait un nom avec des sets explosifs mêlant hip-hop, électro, rock, détruisant et réinventant des morceaux à coups de scratch incisif et de mash-up très audacieux. Ils sont de retour sur les routes de France et d'Europe avec ce duo qui revient avec des compositions originales. Leur mission, vous faire vibrer, avec en première partie un autre groupe nantais, toujours derrière les platines, Baklava et Ocon, le DJ officiel du Grand Duc, de l'équipe du Grand Duc qui viendra mixer cette soirée. Ouverture des portes à partir de 19h pour aller applaudir le duo BitTorrent de C2C en Vendée. Ça va être une énorme soirée. Le début du concert, c'est à 19h. L'entrée est à 15€ en pré-vente, 20€ sur place. N'hésitez surtout pas à y aller. Et puis si vous voulez profiter de la fraîcheur, je vous conseille ce dimanche parce qu'il va vraiment faire très très chaud. Les températures vont monter très très haut. Vous pouvez aller, pourquoi pas, vous faire une petite toile. Tiens, on va au Concorde. Au Concorde en centre-ville de La Roche-sur-Yon avec le cinéma qui vous accueille, notamment avec le film La Bataille de Gaulle ou le dernier Spielberg aussi à voir, Disclosure Day. Mais notre coup de cœur, Graffiti, s'arrête sur ce film Un champ de fraises pour l'éternité de Alain Raoult avec à l'affiche Philippe Rebaud ou encore Grégory Montel. Un coup de cœur parce que pour nous, bah, ça nous parle directement. Il nous emmène en plein cœur d'une radio locale, Radio Pomsky, lovée dans un camping qui livre sa dernière bataille. Alors cette radio, elle ressemble à celles et ceux qui y résident à l'année et que la vie a cabossé. Alors que la menace d'une expulsion se resserre, l'antenne devient le cœur battant d'une communauté où se mêlent destins ordinaires et extraordinaires.
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1: Faut qu'on retrouve la force de nos poings. Alors, tu continues le combat.
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0: 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Voilà, entre autres, le programme qui vous attend au cinéma Le Concorde avec ce film Un champ de fraises pour l'éternité. Séance prévue pour le vendredi soir à 20h40, samedi 18h10 et pour le dimanche à 14h15. Et puis, vu les chaleurs, hein, comme on le disait, beaucoup d'événements ont été annulés, notamment le Urban Fest qui était prévu pour ce dimanche à La Roche-sur-Yon. La séance de rattrapage, eh bien, elle va se faire quand même, rassurez-vous, avec les ondes de Graffiti, justement, le rendez-vous à ne pas manquer. Ce sera ce dimanche à 20h en compagnie de Engie, la patronne de Street Connection, qui nous accueille donc dimanche à 20h en compagnie de toute l'équipe du Urban Fest qui viendra justement profiter du son 100% hip-hop de Graffiti et qui va nous faire profiter de sa passion du hip-hop et de la culture urbaine. Rendez-vous donc pour faire ce Urban Fest à la radio, à Graffiti. Ce sera dans Street Connection dimanche à 20h. Bon week-end à tous et continuez de profiter de l'été, toujours à l'écoute des bonnes ondes de Graffiti.
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Yeah, bienvenue sur Graffiti Radio, bienvenue dans l'émission Ragamuffin. MC Edge et son 100% vinyle ce soir jusqu'à 22h. Big up à mes Rastaman, Rasti, Selecta et Robby One. Allez, ce soir, une spéciale dub action. Allez, sans blabla, c'est parti, MC Edge. 20h, 22h, Graffiti Radio, La Roche-sur-Yon, Ragam.

dans l'émission Ragamuffin. On va se faire une traversée dub, dub action. On commence par Mango Hi-Fi, Stand Eye Patrol à suivre.

sur l'album de Standby Patrol, Underground Oasis, avec le morceau Future featuring Joe Work. Poupa Jim, Standby Patrol, sur Graffiti Radio, Raga.

sur Graffiti Radio. Allez, ça pousse, ce soir, dub action. On a fait Mango Hi-Fi, Stand Eye Patrol.

0: de Banco. Le futurine de Banco sur l'album de THK. Zinde. Zinde. C'était MC Edge Ragamuffin, Graffiti Radio. Des bisous.
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